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Je voudrais que ce soit sur une route qui vient de loin, une route qui part au loin, une route à deux voies, celle qui monte, celle qui descend. Pour une fois, une première fois, je voudrais que ce soit sur une hauteur, à mi-chemin de la montée, à mi-chemin de la descente. Que le monde y apparaisse dans sa juste splendeur. Ses semelles de vent, ses jambes de fougère, son sexe de volcan, ses mains d'incendie, ses yeux d'étoile et ses cheveux d'herbe folle. Pour une fois, une seule fois, je voudrais cette première fois te voir seul comme moi, monter cette route que je descends. Et que tu m'apparaisses si loin, que je ne puisse encore savoir si tu es fille ou garçon, marchant d'un pas gai, insouciant, léger, comme le pas de celui qui n'a pas peur de la vie, ni de son âme, ni de son corps. Une première fois, je voudrais, quand tu te rapprocheras, que tu regardes le soleil, que tu regardes autour de toi, que tu regardes la terre comme si c'était la première fois. Et puis que tu danses, que tu chantes à chaque pas, comme si ta marche était le rythme, la route, comme si ta marche était le rythme, la route, une portée de musique, et que le souffle de ta voix venait poser son chant sur les ailes de mon cœur. Pour une fois, une dernière fois, je voudrais, quand nous serons à même hauteur, que tu ne ralentisses pas, que tu ne changes rien à ton pas, que tu affrontes mon regard comme j'affronte le tien, et que je puisse y voir sans fausse honte, sans arrière-pensée, toute vérité bonne à connaître, à accepter, pour mieux apprendre à s'aimer. Et que cet instant reste pour toujours gravé dans la mémoire.

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Faire deux strophes constitue le poème quand on en arrive aux mains.

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